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1: Excellent mercredi soir à vous. Moi, c'est Jason. Je vous jacasse ça un petit peu, là, jusqu'à minuit. 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

le nombre de Canadiens et d'Américains qui ont franchi la frontière entre les deux pays en septembre a augmenté par rapport à l'année dernière, selon Statistique Canada. 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D'ailleurs, on a tout plein de chiffres à vous proposer dans cet article préparé par la presse canadienne à lire sur mon...

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Excellent mercredi soir à vous. 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

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D'ailleurs, on parle d'une hausse de 6,8% par rapport à septembre 2025. D'ailleurs, on a tout plein de chiffres à vous proposer dans cet article préparé par la presse canadienne à lire sur montetford.com.

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3: Incroyable, mais vrai, déjà rendu à jeudi 15 octobre 2026. C'était de bonne humeur, était en pleine forme parce que moi, je reprends le contrôle du nouveau 106.7 et T Country, bien sûr, pour les 6 prochaines heures. Et encore une fois, bien ce matin, j'ai plein de choses à vous raconter dans le domaine du showbiz country, autant anglophone que francophone. Alors, Danny Côté qui est en place avec grand bonheur. On parle de sport dès maintenant, oui. Victoire des Capitals de Washington 5-4 hier face à nos Canadiens. Ben voyons, qu'est-ce qui se passe avec les hommes de Martin Saint-Louis? Prochain match pour le Canadien, ben ça va se faire samedi face aux Sabres de Buffalo. Alors, météo maintenant pour Lac-Mégantic et les alentours. On aura droit à la présence d'un ciel dégagé aujourd'hui, avec un maximum de 11 quand même. Ennuagement prévu, suivi de pluie pour la nuit prochaine, avec un maximum de 0. Oh, oh, oh. Demain, on prévoit de la pluie, avec un maximum de 11. Et tiens, pour le prochain week-end. Quel temps fera-t-il dans notre belle région? Samedi, dégagement prévu avec 5. Et pour dimanche, alternance de soleil de nuages avec 11. 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Alors, ce matin, les mercures indiquent présentement 3. Alors, la bonne nouvelle là-dedans, c'est qu'au fur et à mesure que la journée va avancer, le mercure sera à la hausse. Ah, ça, on est bien content d'entendre ça ce matin. Je chante maintenant la vérité. Voici Alex Légaré à la vibe New Country à Mégantic qui a choisi le nouveau 106.7.

0: Ils sont de passage, eh bien, ce soir, du côté de Robertval, par la suite, vendredi, un passage à la vie. Ils vont compléter leur grande tournée après 2 ans de route avec leur plus récent spectacle du côté de Québec le 13 novembre prochain. Alors, à vous d'en profiter pour voir leurs 3 derniers concerts de l'année 2026 pour la gang du Blowage Band qui viennent de chanter une autre histoire à la vibe New Country en ce jeudi matin. T'as vraiment fait le bon choix ce matin pour à l'écoute du réveil numéro 1, le Country Club. Voici Gabriel Fredette avec le bon choix.
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et qui a chanté nos plus beaux souvenirs à la Verbe New Country avec Danny Côté comme ça jusqu'à midi. Je fais également appel à tes souvenirs ce matin. Est-ce que tu as trippé des années 90 sur la série américaine Alerte à Malibu, encore Baywatch? Même il y a quelques années, on avait même fait un film de ce remake de cette série américaine avec Zac Efron, entre autres. Ben là, on va faire maintenant une autre série, toujours sur cette monde de la plage, Alerte à Malibu, qui va nous proposer la chaîne Fox à compter du mois de janvier prochain. Ça va prendre 12 nouveaux épisodes avec, bien sûr, des nouveaux personnages et peut-être qu'on pourra revoir, sait-on jamais, peut-être dans son maillot de bain rouge, Pamela Anderson ou encore David Hasselhoff. Ça reste, bien sûr, à confirmer, mais du moins un retour, dans le domaine de la télévision américaine avec une toute nouvelle série, Alerte à Malibu sur la chaîne Fox, à compter du mois de janvier prochain. Alors, avis à tous les fans. Voici Joseph Poirier et Rodeo.

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1: Steve Veilleux avec John Anthony et Gagnon Robinette et bien sûr Éric et Maheu qui complètent ce trio d'un groupe hyper, hyper populaire au Québec. Ils font présentement le tour de la province pour bien sûr leur grande tournée d'adieu 25e anniversaire. Mais oui, ils vont tirer leur révérence à compter du mois de décembre prochain. Alors c'est le groupe K1 qui vient de chanter « Il est midi » et quelque part dans votre réveil de ce jeudi. Nous chantons maintenant la saison des vendanges en hommage bien sûr à tous les producteurs de vin de la région. Voici maintenant le beauceron Bernard Gagné dans votre réveil de ce jeudi.

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1: C'est notre super séquence de compléter. Ça passait tellement et tellement vite le temps présentement. Ce grand nom de la chanson country américaine, le grand Guy Brooks, est présentement de retour sur la route à notre grand bonheur. Il faut encore quelques concerts ici et là à travers les États-Unis. Pas du moins un passage en terre canadienne annoncé jusqu'à maintenant. Mais là, la rumeur qui circule disant que peut-être qu'à la fin de sa prochaine tournée, il pourrait prendre sa retraite dans le domaine de la musique country. Certains vont dire bon. C'est quoi cette affaire-là? Il va encore faire parler de lui. Alors, on ne sait pas si ça reste bien sûr à confirmer, mais ça a été quand même dit de sa propre bouche, disant que peut-être qu'il pense prendre sa retraite dans le domaine de la musique country, parce qu'on ne se cachera pas, ça a énormément changé la musique country avec les années. Donc voilà, il est présentement en grande tournée, peut-être un passage, si on jamais l'année prochaine ou à Québec, ce serait belle fun. Notre cher Guy Brooks, national qu'on aime beaucoup, beaucoup, beaucoup. On s'informe, on se jase, détails de la météo et au détour, le grand numéro 1 du top franco, où le vent nous mène avec Vince Lemire qui vous attend dans un instant.
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4: Bon jeudi, ici Louis-Philippe Arnoirel. La rétention des jeunes infirmières demeure difficile au pays selon une note de l'Institut économique de Montréal. Pour 100 infirmières de moins de 35 ans inscrites pour exercer la profession, 34 n'ont pas renouvelé leur inscription. Le Québec fait piètre figure avec 37 sorties sur 100 et la plus faible amélioration au pays, soit une baisse de 2 %. À titre comparatif, la diminution était de 17 % en Ontario. L'Institut croit que la fin progressive des agences de placement prévue par le projet de loi 10 prive les jeunes infirmières d'une flexibilité qui pourrait favoriser leur rétention. La première ministre de l'Alberta, Danielle Smith, a voté hier en faveur du maintien de la province au sein du Canada. Le référendum comprend 10 questions, dont une sur un éventuel deuxième scrutin contraignant sur la sortie de l'Alberta de la Fédération. Le vote par anticipation a commencé mardi avec près de 175 000 électeurs, un taux supérieur à la moyenne des élections provinciales de 2023. Le scrutin est prévu lundi prochain. Les sondages indiquent qu'une large majorité d'Albertains souhaitent rester au Canada, mais le débat divise toujours. À l'international, le président de l'Université Cornell admet avoir su dès 2024 qu'une étudiante avait signalé un viol collectif sans jamais y donner suite. Michael Kotlikoff a fait cet aveu dans une entrevue au New York Times publiée mardi. Ces révélations sont survenues à la veille d'un débat du Sénat académique sur une motion de censure contre son administration. Mardi, le président a interdit les fêtes organisées par les fraternités jusqu'à la fin de l'année scolaire. Et pour terminer, toujours à l'extérieur du pays, la Corée du Nord affirme avoir testé des missiles de croisière conçus pour être lancés depuis des sous-marins. Les médias d'État qualifient ces armes comme étant stratégiques, laissant entendre une intention de les équiper d'ogives nucléaires. Ces essais s'ajoutent à une série de démonstrations militaires récentes, dont des tirs de missiles hypersoniques en septembre et au début du mois d'octobre. C'est ce qui complète vos actualités Arsenal Média. Passez une bonne journée sur nos ondes.
5: Ciel est dégagé, attendu aujourd'hui à Mégantic avec 11 ennuagements suivis de pluie pour l'année prochaine avec 5. Demain, de la pluie toujours avec un maximum de 11. Dégagement prévu de nouveau pour samedi avec 5. Et pour dimanche, alternance de soleil de nuages avec 11. 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Le mercure indique présentement 3.
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0: Alors, toi qui aimes jouer au baseball en période d'été, peut-être même que c'est ton sport préféré, c'était pour toi cette belle chanson ce matin, Sarah Dufour avec Baseball à la vibe New Country. Demain matin, l'humour serait en vedette dans votre réveil. Oh, petit changement. Alors oui, que je vais recevoir, bien sûr, en entrevue, l'humoriste du Centre du Québec, plus précisément de Plessisville, Sam Vigneault, qui va reprendre la route pour nous proposer son premier one-man show cultivé. Oh, on sait qu'il y a vraiment un franc-parler, avec en plus ce qu'il va apporter son accordéon demain matin dans le Country Club. Ah, ça c'est la grande question. Donc, soyez-y demain entre 7h45 et 8h15 pour la visite de Sam Vigneault demain matin dans votre Country Club pour commencer votre week-end avec l'humour. Quelques messages et au détour sur la même page, Sandrine Hébert vous donne rendez-vous.
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On se retrouve en nomination pour la première fois au prochain Gala de la Disque dans la catégorie Révélation de l'année. Alors, on lui souhaite bien sûr la statuette. Première nomination pour lui au Gala de la Disque qui sera présenté à l'antenne de Radio-Canada le 8 novembre prochain. Alors, c'est Greenwoods avec Tempête. Et moi, à chaque fois que je vous tourne cette chanson-là, l'image qui me vient en tête toujours, c'est de voir la musique de Chabosé. Mais non, c'est pas du Chabosé francophone. C'est pas Chabosé qui chante en français. Non, non, non. C'est un gars de chez nous, Greenwoods, avec Tempête. Et nous chantons. La clé est sous le tapis. Voici Phil G. Smith.

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1: On est déjà à quelques minutes de la septième heure en ce jeudi matin. On s'en va tranquillement pas vite vers un autre week-end. Avez-vous hâte en week-end? On aime ça, les week-ends. Ça fait toujours du bien. Donc, l'entreprise québécoise Poche et Fils a bien sûr mis au monde au courant des derniers jours suite à son élection la semaine passée un chandail à l'effigie du premier ministre du Québec, Paul Saint-Pierre Plamondon. Alors, allez voir bien sûr sa réaction sur le web lorsque bien sûr l'entreprise est allée lui remettre en main propre son propre chandail à son effigie, de voir la fierté dans ses yeux à Paul Saint-Pierre Plamondon. Donc, est-ce que ce sera bien sûr un top des ventes pour cette entreprise québécoise qui a mis au monde un T-shirt à l'effigie du premier ministre du Québec, Paul Saint-Pierre Plamondon? Alors, c'est présentement en vente via leur site Internet. Alors, allez vous procurer si vous êtes bien sûr des fans du premier ministre Paul Saint-Pierre Plamondon. Quelques messages, on s'informe et la meilleure musique se poursuit ici même dans votre réveil qu'on appelle le Country Club.
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5: Bon jeudi, ici Louis-Philippe Arnoirel. La rétention des jeunes infirmières demeure difficile au pays selon une note de l'Institut économique de Montréal. Pour 100 infirmières de moins de 35 ans inscrites pour exercer la profession, 34 n'ont pas renouvelé leur inscription. Le Québec fait piètre figure avec 37 sorties sur 100 et la plus faible amélioration au pays, soit une baisse de 2%. À titre comparatif, la diminution était de 17% en Ontario. L'Institut croit que la fin progressive des agences de placement prévue par le projet de loi 10 prive les jeunes infirmières d'une flexibilité qui pourrait favoriser leur rétention. La première ministre de l'Alberta, Danielle Smith, a voté hier en faveur du maintien de la province au sein du Canada. Le référendum comprend 10 questions, dont une sur un éventuel deuxième scrutin contraignant sur la sortie de l'Alberta de la Fédération. Le vote par anticipation a commencé mardi avec près de 175 000 électeurs, un taux supérieur à la moyenne des élections provinciales de 2023. Le scrutin est prévu lundi prochain. Les sondages indiquent qu'une large majorité d'Albertains souhaitent rester au Canada, mais le débat divise toujours. À l'international, le président de l'Université Cornell admet avoir su dès 2024 qu'une étudiante avait signalé un viol collectif sans jamais y donner suite. Michael Kotlikoff a fait cet aveu dans une entrevue au New York Times publiée mardi. Ces révélations sont survenues à la veille d'un débat du Sénat académique sur une motion de censure contre son administration. Mardi, le président a interdit les fêtes organisées par les fraternités jusqu'à la fin de l'année scolaire. Et pour terminer, toujours à l'extérieur du pays, la Corée du Nord affirme avoir testé des missiles de croisière conçus pour être lancés depuis des sous-marins. Les médias d'État qualifient ces armes comme étant stratégiques, laissant entendre une intention de les équiper d'ogives nucléaires. Ces essais s'ajoutent à une série de démonstrations militaires récentes, dont des tirs de missiles hypersoniques en septembre et au début du mois d'octobre. C'est ce qui complète vos actualités Arsenal Média. Passez une bonne journée sur nos ondes.
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1: Incroyable, mais vrai. Déjà rendu à jeudi matin. On s'en va tranquillement pas vite vers la fin de semaine. Mais certaines personnes, pour eux, aujourd'hui, c'est la dernière de la semaine avec en plus le congé de lundi. Hey, ça te fait pas une grosse semaine de travail quand même, hein? Ben non, profitez-en bien. On mérite tous et toutes d'avoir des courtes semaines grandement méritées. Alors, Danny Côté qui est en place au micro du nouveau 106.7 été country, bien sûr, jusqu'à midi. Et d'ici 8 heures, je vais te jaser, entre autres, de Florida Georgia Line, de John Morgan, de Ada Langley et du groupe québécois de Wild Palomino. C'est vraiment très, très, très intéressant. On parle également de sport. Victoire des Capitals de Washington hier 5-4 face à nos Canadiens. Et c'est quand le prochain match pour les hommes de Martin Saint-Louis? Ben, ça va se faire samedi face aux Sabres de Buffalo à compter de 19h. Ciel dégagé attendu aujourd'hui à Mégantic avec 11. On attend de la pluie pour l'année prochaine avec 0. On attend de la pluie également demain avec un maximum de 11 et pour le prochain week-end. Alors, samedi, dégagement avec 5 et dimanche, alternance de soleil de nuages avec 11 et à présentement bien en direct du studio Entrepôt Plancher Design et membre du réseau d'éco-surface à Nantes. Alors ce matin, les mercures indiquent présentement 3. L'artiste qui ouvre la 7e heure de façon musicale au nouveau 106.7 a vraiment une place de choix dans votre cœur. Il nous chante Love in Navigan. Voici maintenant Ella Langley.

Chris Young qui a chanté avec Kane Brown, Famous Friends, dans votre Country Club édition de ce jeudi. Salutations à vous autres qui êtes présentement bien déjà en mode travail. On lâche pas, on lâche pas. Vous êtes présentement sur la route. La patience et la prudence est de mise. Oui, la patience est vraiment très, très, très importante. Hein? Et en plus, le respect des limites de vitesse. Vous voulez pas contribuer dès maintenant au party de Noël des policiers policières du Québec? Vraiment pas. Encore, t'es présentement bien à la maison avec les enfants autour de la table à prendre un bon déjeuner. Bien, merci beaucoup de le faire au son de la meilleure musique New Country. L'artiste qui s'apprête à chanter dans quelques secondes, là, on l'adore et on l'adore tellement. Il porte fièrement la moustache comme c'est présentement la grande tendance chez les Cowboys. Think As You Drunk, c'est son hit. Voici maintenant Riley Green et passe un excellent jeudi matin chez nous.

étape importante pour lui. Ce soir, il va se produire sur la grande scène du Théâtre Capitole de Québec pour son deuxième lancement de son troisième album qui est maintenant disponible depuis la semaine passée sur toutes les bonnes plateformes. Alors, on s'est offert la chanson-titre « Si j'avais su » avec Francis de Grandprix en plus. Mais ce samedi, il sera de passage au Centre du Québec à la salle Kingsley pour la grande première de son tout nouveau spectacle. Alors, c'est maintenant parti pour bien sûr faire le tour du Québec et ce, jusqu'au printemps prochain pour son tout nouveau spectacle « Francis de Grandprix » qui était en vedette. Parlons maintenant de ce groupe américain marquant, entre autres Florida Georgia Line. On sait que la rumeur circule depuis un certain temps, disant « Oh, ils vont faire un retour sur la scène avec un tout nouveau spectacle suite à, bien sûr, à leur performance surprise en juin dernier au CMA Fest. » Ben voilà, ça s'est finalement concrétisé, cette fameuse rumeur-là. Ils vont se produire au Stagecoach en 2027, au grand bonheur de beaucoup et beaucoup de fans sur la planète. Et peut-être même nous amener en début de l'année prochaine, peut-être des nouvelles chansons. Oh, oh, oh, très, très, très intéressant pour le groupe américain Florida Georgia Line qui va se réunir de nouveau en 2027 à notre grand bonheur ici, bien sûr, à partout à travers le monde pour ce groupe marquant de la musique country américaine. La musique nous fait vivre plein, plein, plein d'émotions jour après jour avec des belles chansons rythmées, également de belles ballades qui vous touchent directement le cœur, trépeuse de bonne musique New Country. Voici classique avec ce grand nom de la chanson country qui a pour nom Tim McGraw.

Quelle belle chanson dans votre country club de ce jeudi, Rating Something avec Luke Combs. On m'a donné comme mandat de vous accompagner du lundi au vendredi entre 6h et midi. Également aussi, on m'a donné un autre mandat d'être en place au micro de Hit Country du lundi au jeudi entre 18h et 19h pour l'animation du top 6 à 6. Les 6 chansons les plus demandées du jour par vous, trippeuses de bonne musique New Country. Donc soyez-y ce soir, 18h pour la dernière de la semaine du top 6 à 6. Notre façon de s'aimer, voici Phil Lauzon.

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1: Bonne nouvelle pour le jeune chanteur américain John Morgan qui cumule les numéros 1 dans sa carrière parce qu'avant de se retrouver derrière un microphone et performer sur les grandes scènes américaines, elle a composé certains grands hits de vos vedettes préférées que vous entendez à pas mal ici même à Hit Country. C'est le grand auteur-compositeur des hits de Jason Aldean, comme par exemple celui qui a composé paroles et musique de ce beau duo avec Carrie Underwood et Jason Aldean, If I Didn't Love You. Même chose, toujours les derniers hits de Jason Aldean, comme par exemple Trouble with a Heartbreak, Whiskey Drink, Don't Tell on Me, How Far Does a Good Go, et même Friends Like That, avec la collaboration justement entre John et bien sûr Jason, et bien sûr sa plus récente chanson à John Morgan, Kid Myself, qui bien sûr atteint maintenant la pole position du top 100 du Billboard Country américain. Puis là, tu te dis, est-ce qu'on entend justement ce numéro 1 de John Morgan, Kid Myself? La réponse est non. Ben là, tu dis, ben voyons, c'est quoi cette affaire-là? Ça passe au comité d'écoute tantôt. Donc, on va savoir ça demain, si ça a bien sûr passé, avec les oreilles de notre comité d'écoute d'entendre prochainement Kid Myself avec John Morgan. On s'informe, on se jase des détails de la météo et au détour, Billy Zimmerman sera en vedette.
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6: Bon jeudi, ici Louis-Philippe Arnoirel. La rétention des jeunes infirmières demeure difficile au pays selon une note de l'Institut économique de Montréal. Pour 100 infirmières de moins de 35 ans inscrites pour exercer la profession, 34 n'ont pas renouvelé leur inscription. Le Québec fait piètre figure avec 37 sorties sur 100 et la plus faible amélioration au pays, soit une baisse de 2 %. À titre comparatif, la diminution était de 17 % en Ontario. L'Institut croit que la fin progressive des agences de placement prévue par le projet de loi 10 prive les jeunes infirmières d'une flexibilité qui pourrait favoriser leur rétention. La première ministre de l'Alberta, Danielle Smith, a voté hier en faveur du maintien de la province au sein du Canada. Le référendum comprend 10 questions, dont une sur un éventuel deuxième scrutin contraignant sur la sortie de l'Alberta de la Fédération. Le vote par anticipation a commencé mardi avec près de 175 000 électeurs, un taux supérieur à la moyenne des élections provinciales de 2023. Le scrutin est prévu lundi prochain. Les sondages indiquent qu'une large majorité d'Albertains souhaitent rester au Canada, mais le débat divise toujours. À l'international, le président de l'Université Cornell admet avoir su dès 2024 qu'une étudiante avait signalé un viol collectif sans jamais y donner suite. Michael Kotlikoff a fait cet aveu dans une entrevue au New York Times publiée mardi. Ces révélations sont survenues à la veille d'un débat du Sénat académique sur une motion de censure contre son administration. Mardi, le président a interdit les fêtes organisées par les fraternités jusqu'à la fin de l'année scolaire. Et pour terminer, toujours à l'extérieur du pays, la Corée du Nord affirme avoir testé des missiles de croisière conçus pour être lancés depuis des sous-marins. Les médias d'État qualifient ces armes comme étant stratégiques, laissant entendre une intention de les équiper d'ogives nucléaires. Ces essais s'ajoutent à une série de démonstrations militaires récentes, dont des tirs de missiles hypersoniques en septembre et au début du mois d'octobre. C'est ce qui complète vos actualités Arsenal Média. Passez une bonne journée sur nos ondes.
7: C'est un ciel dégagé aujourd'hui avec un maximum de 11. On prévoit de la pluie pour l'année prochaine avec 0. Demain également des averses avec un maximum de 11. Et pour le prochain week-end, samedi, dégagement avec 5. Et dimanche, alternance de soleil de nuages avec 11. 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Les mercureux indiquent présentement 4.
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1: Quel duo assez surprenant. Merci dans votre jeudi à matin qui met en vedette Classe Moyenne avec Arpin Lépine qui ont chanté « Je suis là pour rester » à surveiller. Demain, bien sûr, il y a plusieurs artistes qui vont lancer sur les différentes plateformes des nouvelles chansons, également des nouveaux albums. Et c'est le cas, entre autres, du band québécois de Wild Palominos qui va nous proposer leur nouvel album « Dancehall Revival ». Et tu dis, c'est qui ça de Wild Palominos? On les a vus quand même à certains festivals country été 2026. Et leur dernière présence sur une scène remonte au week-end dernier lors d'un passage à Drummondville. Là, tu te dis, ben, à quoi ça ressemble musicalement parlant de Wild Palominos? C'est toi qui aimes, entre autres, le band américain Midland. C'est comme les Midland 100% Québec. Voici un extrait de leur nouvel album qui sera lancé bien dès demain sur les différentes plateformes de Wild Palominos.

0: Que c'est accrocheur, merci. Hein. On entend vraiment la steel guitare là-dedans. Toi qui aimes le vrai country, tu vas être vraiment servi à soi avec en plus un ben du Québec. Encourageons The Wall Polymnose avec leur nouvel album Dancehall Revival lancé dès demain sur toutes les bonnes plateformes. À venir dans un instant, une chanteuse qui, à compter du 22 novembre prochain, aura sa propre poupée en vente à son effigie. Elle capote sa vie. Elle a même reçu un exemplaire au courant des derniers jours. Donc, je parle de qui? Je parle de Megan Maroney qui s'amène avec Beautiful Thing.
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Cette chanson nous fait tellement penser à l'été. Tu dis, ah, oh, je retournerai en arrière. Hein? Je retournerai à l'été 2026 avec une petite vague de chaleur. Ça ferait tellement du bien. On n'a pas le contrôle, malheureusement, sur la température avec Old Dominion, avec No Hard Feelings. Ils sont toujours en pleine tournée avec leur plus récent concert, Barbara. Prochaine présence sur une grande scène américaine pour ce band, mais ça va se faire le 5 décembre alors qu'ils vont se produire du côté de New York. Voici maintenant David Brown Woods avec Roy Noranda. On s'en va.

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1: Ça me tente de vous jaser de Ayla Langley ce matin, qui est toujours en pleine tournée américaine avec son plus récent concert Dandelion, qui remporte un important succès. Puis là, tu te dis, est-ce qu'elle va sûrement bientôt prendre une pause, peut-être, notre chère Ayla Langley, parce qu'on se rappellera qu'en début d'été, elle avait eu genre une écœurantite aiguë de la tournée. Elle avait pris une pause le temps de quelques semaines pour se ressourcer, faire bien sûr le faire le plein d'énergie. Donc on s'est dit, à un moment donné, elle va péter sa coche encore une fois. Et là, ben non, elle a annoncé au courant des dernières heures va bien sûr poursuivre sa grande tournée américaine jusqu'au printemps 2027. Oh, moi, je dis là, et je prédis qu'à l'été 2027, elle va prendre ça bien relax pour se ressourcer, faire une pause personnelle pour elle. Alors voilà pour les dernières nouvelles pour la chanteuse Ayla Langley. Peut-être un passage au Québec, sait-on jamais, en 2027, à l'hiver 2027, soit à Montréal ou encore à Québec, sait-on jamais, on lance ça dans l'air. Coup d'œil à l'information, au détour de ces quelques messages, et passe un bon jeudi matin.
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4: Bon jeudi, ici Louis-Philippe Arnoirel. La rétention des jeunes infirmières demeure difficile au pays selon une note de l'Institut économique de Montréal. Pour 100 infirmières de moins de 35 ans inscrites pour exercer la profession, 34 n'ont pas renouvelé leur inscription. Le Québec fait piètre figure avec 37 sorties sur 100 et la plus faible amélioration au pays, soit une baisse de 2 %. À titre comparatif, la diminution était de 17 % en Ontario. L'Institut croit que la fin progressive des agences de placement prévue par le projet de loi 10 prive les jeunes infirmières d'une flexibilité qui pourrait favoriser leur rétention. La première ministre de l'Alberta, Danielle Smith, a voté hier en faveur du maintien de la province au sein du Canada. Le référendum comprend 10 questions, dont une sur un éventuel deuxième scrutin contraignant sur la sortie de l'Alberta de la Fédération. Le vote par anticipation a commencé mardi avec près de 175 000 électeurs, un taux supérieur à la moyenne des élections provinciales de 2023. Le scrutin est prévu lundi prochain. Les sondages indiquent qu'une large majorité d'Albertains souhaitent rester au Canada, mais le débat divise toujours. À l'international, le président de l'Université Cornell admet avoir su dès 2024 qu'une étudiante avait signalé un viol collectif sans jamais y donner suite. Michael Kotlikoff a fait cet aveu dans une entrevue au New York Times publiée mardi. Ces révélations sont survenues à la veille d'un débat du Sénat académique sur une motion de censure contre son administration. Mardi, le président a interdit les fêtes organisées par les fraternités jusqu'à la fin de l'année scolaire. Et pour terminer, toujours à l'extérieur du pays, la Corée du Nord affirme avoir testé des missiles de croisière conçus pour être lancés depuis des sous-marins. Les médias d'État qualifient ces armes comme étant stratégiques, laissant entendre une intention de les équiper d'ogives nucléaires. Ces essais s'ajoutent à une série de démonstrations militaires récentes, dont des tirs de missiles hypersoniques en septembre et au début du mois d'octobre. C'est ce qui complète vos actualités Arsenal Média. Passez une bonne journée sur nos ondes.
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6: Je vous souhaite un excellent jeudi à matin au son de la meilleure musique New Country. Toi qui es présentement bien en mode de travail, on lâche pas. T'es présentement sur la route, la prudence et la patience est de mise. Ou encore, t'es présentement bien en mode de préparation pour te rendre en mode de travail. Tellement content de vous savoir là. Merci beaucoup d'avoir choisi le 106.7. Danny Côté qui est en place côté animation, bien sûr, jusqu'à midi. On parle également de sport. Victoire des Capitals de Washington hier 5-4 face aux Canadiens de Montréal. C'est quand le prochain match pour les hommes de Martin Saint-Louis, ben ça va se faire ce samedi 19h face aux Sabres de Buffalo. Donc, on leur souhaite bien sûr la victoire à nos Canadiens de Montréal. D'ici à 9h, je te jaserai entre autres de Cameron Marlowe, de Guylaine Tanguay, de Riley Green, également aussi de Zach John King. Météo maintenant à Mégantic, dégagement attendu aujourd'hui avec un maximum de 11. On prévoit de la pluie pour l'année prochaine avec 0. Demain, de la pluie toujours avec un maximum de 11. Et pour le prochain week-end, samedi, dégagement avec 5. Et pour dimanche, alternance de soleil de nuages avec 11 également. 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Cette chanson se retrouve au top 6 à 6 comme étant les chansons les plus populaires de jour. Jour en jour par vous, thérapeute, trépeuse de bonne musique, New Country, Amégantique nous chante son hit Hands Up. Voici Jelly Roll.

le Canadien Owen Regling avec Daylight Destan. Et Owen Regling sera de passage du côté de Montréal Cancan le 5 novembre prochain. Alors avis à tous les fans. Et en plus, bien, cet artiste canadien nous a proposé son plus récent album au printemps dernier qui est présentement en vente sur toutes les bonnes plateformes. Et en plus, c'est présentement la grande tendance de l'heure de faire une édition vinyle de son album. Il y en a fait également pour quelques exemplaires pour les grands collectionneurs de vinyle de vous procurer son plus récent album à Owen Regling. Alors c'est lui qui était en vedette avec Daylight Destan à la Vibe New Country en ce jeudi matin. L'artiste qui s'apprête à chanter dans un instant effectue un beau retour sur la scène musicale country américaine après une absence de plus d'un an. Elle nous a offert en plus récemment une toute nouvelle chanson Fall Down, mais c'est pas celle-ci que je vous propose ce matin. Ben non, c'est son plus récent succès avant bien sûr sa pause méritée. Il y a eu d'importants moments émotifs dans sa période. C'est pas celle-ci que je vous propose ce matin. Ben non, c'est son plus récent succès avant bien sûr sa pause méritée. Il y a eu d'importants moments émotifs dans sa vie personnelle.

avec le cheval qui est né là-dedans. C'était bien sûr la plus récente chanson de Chabot. Et assez surprenant, merci, on est loin du bar song, n'est-ce pas? Avec High Noon à la web New York Country en ce jeudi. Ça a été annoncé en grande pompe hier qu'on va avoir bien sûr représenté au Québec l'année prochaine en 2027 à Montréal, Québec et à Gatineau. Une toute nouvelle comédie.

Musical à saveur country qu'on appelle Simone. Et c'est bien sûr une idée originale de qui? De notre chanteuse préférée, notre chère Guylaine Tanguay, qui sera bien sûr la vedette de sa comédie musicale. Elle ne sera pas bien sûr seule sur la scène, au contraire, elle s'est bien sûr entourée de bons artistes country, comme par exemple Léa Jarry, Guillaume Lafond, Andy Bastarache, de même que Étienne Drapeau. Tu dis, ah, vraiment très, très, très intéressant. Ce sera présenté du 2 au 9 octobre au Cabaret du Casino de Montréal, au Théâtre Capitole de Québec du 28 au 30 octobre 2027 et aussi à Gatineau le 21 novembre prochain. Puis en plus, bien, cette semaine, on a lancé aussi le premier extrait justement de cette comédie musicale-là qui a pour titre, bien sûr, Country. Donc voici un extrait de la première chanson de la comédie musicale Simone avec Guylaine Tanguay.

Alors voilà, c'est le premier extrait de la comédie musicale Simone, alors qui met en vedette bien sûr Guylaine Tanguay, Léa Jarry, Guillaume Lafont, Andy Bastarache et Étienne Drapeau. Ce serait présenté au Québec, eh bien l'année prochaine, Montréal, Québec et Gatineau. Pour en savoir davantage, visitez bien sûr la page Facebook de Guylaine Tanguay. Lenin, Kiss Me, voici maintenant Stella Lefty à la Vibe New Country en ce jeudi.

Votre retour à la maison par excellence, c'est chez nous qu'on appelle le Rush. C'est présenté entre 14h et 18h, notre retour à la maison piloté par mon ami Chuck Noël. Et en plus, à compter de 15h, Chuck vous propose les trois chansons les plus demandées du jour dans le top 3. Alors, c'est un rendez-vous à ne pas manquer. Voici maintenant Josh Ross. On est ensemble aujourd'hui jusqu'à midi.

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1: Bonne nouvelle pour les fans du chanteur de la relève country américaine Cameron Marlowe qui va reprendre le chemin de la grande tournée américaine à compter du printemps prochain. Le tout va débuter à compter du 5 mars prochain au Texas pour son plus récent concert Take You Down With Me Tour. On sait qu'il remporte un important succès partout où il passe à travers les États-Unis. Il a même nous a rendu visite cet été du côté du festival Country La Binière, notre cher Cameron Marlowe, qui porte bien sûr fièrement les tattoos comme c'est présentement la grande tendance chez les cowboys en plus. Oui. Donc voilà. Bonne nouvelle pour les fans de ce chanteur américain. Un retour sur la route. Peut-être un retour même au Québec, ça toi jamais, pour l'été 2027 pour Cameron Marlowe. On va s'informer, on va se jaser des tailles de la météo parce que quand même, on est jeudi. On s'en va tranquillement pas vite là, vers le week-end. Et au détour, Ed Dollar qui met en vedette Coetzel avec Ella Langley qui vont chanter ensemble Jaded.
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5: Bon jeudi, ici Louis-Philippe Arnoirel. La rétention des jeunes infirmières demeure difficile au pays selon une note de l'Institut économique de Montréal. Pour 100 infirmières de moins de 35 ans inscrites pour exercer la profession, 34 n'ont pas renouvelé leur inscription. Le Québec fait piètre figure avec 37 sorties sur 100 et la plus faible amélioration au pays, soit une baisse de 2 %. À titre comparatif, la diminution était de 17 % en Ontario. L'Institut croit que la fin progressive des agences de placement prévue par le projet de loi 10 prive les jeunes infirmières d'une flexibilité qui pourrait favoriser leur rétention. La première ministre de l'Alberta, Danielle Smith, a voté hier en faveur du maintien de la province au sein du Canada. Le référendum comprend 10 questions, dont une sur un éventuel deuxième scrutin contraignant sur la sortie de l'Alberta de la Fédération. Le vote par anticipation a commencé mardi avec près de 175 000 électeurs, un taux supérieur à la moyenne des élections provinciales de 2023. Le scrutin est prévu lundi prochain. Les sondages indiquent qu'une large majorité d'Albertains souhaitent rester au Canada, mais le débat divise toujours. À l'international, le président de l'Université Cornell admet avoir su dès 2024 qu'une étudiante avait signalé un viol collectif sans jamais y donner suite. Michael Kotlikoff a fait cet aveu dans une entrevue au New York Times publiée mardi. Ces révélations sont survenues à la veille d'un débat du Sénat académique sur une motion de censure contre son administration. Mardi, le président a interdit les fêtes organisées par les fraternités jusqu'à la fin de l'année scolaire. Et pour terminer, toujours à l'extérieur du pays, la Corée du Nord affirme avoir testé des missiles de croisière conçus pour être lancés depuis des sous-marins. Les médias d'État qualifient ces armes comme étant stratégiques, laissant entendre une intention de les équiper d'ogives nucléaires. Ces essais s'ajoutent à une série de démonstrations militaires récentes, dont des tirs de missiles hypersoniques en septembre et au début du mois d'octobre. C'est ce qui complète vos actualités Arsenal Média. Passez une bonne journée sur nos ondes.
6: Dégagement prévu aujourd'hui à Mégantic avec 11. On prévoit de la pluie pour l'année prochaine avec 0. Demain également de la pluie avec un maximum de 11. Dégagement également attendu pour samedi avec 5. Et pour dimanche, alternance de soleil de nuages avec 11. 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Les mercureux indique présentement 4.
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0: Jusqu'à 9h, c'est ton Country Club édition de ce jeudi. Par la suite, je vous offre une belle ride musicale entre 9h et 10h30. Alors, soyez-y, on vient d'entendre Savannah Jade avec Marie-Mé qui vient de chanter leur bombe de leur Kiss My Glass, version francophone. Rad LeGuin a sorti récemment une toute nouvelle chanson avec un quart arrière dans le domaine du football américain. Tu dis, hein, un quart arrière du football qui chante avec Rad LeGuin? Ben oui, le certain Peyton Manning. Tu dis, hein, ben voyons donc, c'est quoi cette affaire-là? Là, Peyton Manning, c'est pas un chanteur, non. Je suis bien d'accord avec vous autres, mais quand même, ils ont fait une collaboration ensemble. Ça donne Alabama versus Tennessee. Donc, voici un extrait de Riley Green avec Peyton Manning.
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1: Ça ressemble beaucoup à son duo avec Ella Langley, You Look Like You Love Me de l'époque. Vous rappelez-vous de ça? Avec maintenant ces deux gars qui sont ensemble, qui parlent dans cette même chanson-là. Donc voilà, c'est surprenant, merci. Alabama versus Tennessee avec Riley Green et Peyton Manning. Avis à tous les fans. À venir dans un instant, Memo avec Dasha.
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Ils sont de passage, eh bien, ce soir à Robertval, demain un passage à la baie. Leur dernier concert de l'année 2026 de leur tournée depuis déjà en place depuis 2 ans va se conclure le 13 novembre à Québec pour le Blue Ridge Band avec Love and You is Easy. Parlons maintenant de Zach John King, ce jeune chanteur de la relève country américaine qui est maintenant parti d'une nouvelle mode dans le domaine de la musique country parce qu'il porte toujours fièrement la salopette en jeans à chacun de ses concerts-là. Ça donne le goût également à certains cowboys de dire « Hey, moi aussi, je veux ressembler à Zach John King », donc c'est maintenant rendu la mode dans le domaine de la musique country de porter fièrement la salopette en jeans. Il ne s'attendait vraiment pas à ça, à partir d'une mode comme ça. Lui, il adore et se sent vraiment très, très, très à l'aise pour performer sur scène en salopette en jeans. Donc voilà, une nouvelle mode dans le domaine de la musique country. Et tiens, en parlant justement de lui, Zach John King, le voici avec Get to Drinking à la vibe New Country.

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1: Toute bonne chose à une fin, déjà rendue à la conclusion de votre Country Club de ce 15 octobre 2027. Et toi qui nous quittes pour bien sûr aller en mode travail ou encore aller à la rencontre de tes clients. Bien, bonne rencontre, bonne journée au boulot. Merci beaucoup d'avoir été du rendez-vous depuis 6 heures. Et pour les autres qui poursuivent avec moi, bien, c'est toujours la meilleure musique New Country qui vous attend, c'est sûr, sûr, sûr. On vous l'offre, cette belle variété musicale-là, 24 heures sur 24, 7 jours sur 7. On commence avec un 90 minutes de musique sans pub. Au détour de ces quelques messages, restez là.
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1: Je vous souhaite un bon jeudi avant-midi. Toi qui es présentement en mode travail, on lâche pas. T'es présentement sur la route, la prudence et la patience est de mise. Ou encore, vous êtes présentement bien en mode congé, en mode jour de vacances. Tellement content de vous à savoir là. On passe un petit 3 heures ensemble au son de la meilleure musique New Country en cette journée mondiale du lavage des mains. Et ça, c'est vraiment très, très, très important à faire. Avec en plus cette grande, bien sûr, arrivée des fameux virus de la grippe, du rhume, qui fait bien sûr le apparition à cette période d'automne au Québec. Le lavage de mains vraiment primordial et nous, on vous offre la plus grande variété musicale d'ici 10h30 dans cette ride auquel tu vas entendre du Chris Stapleton, du Phil Leclerc, du Chabosé, du Jonathan Hood, du Josh Ross, du Phil G. Smith. Mais pour l'instant, voici Mumford & Sons avec leur balade de l'été 2026, Here.
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vous en faire un beau cadeau assez surprenant. Merci. Cette semaine, en nous proposant son premier classique dû à temps des fêtes, April's Gone, collaboration avec la chanteuse de jazz Norah Jones. Alors, allez attendre l'oreille là-dessus sur toutes les bonnes plateformes pour la première chanson du temps des fêtes de Chris Stapleton. Ben oui, on s'en va vers là, vers la période dû à temps des fêtes. Voici George Burge avec Luke Bryan.

Notre Morgan Wallen est 100% de chez nous qui nous prépare un troisième album pour le printemps 2027. Grosse bombe de l'heure dans ta radio et ta country. Vince Lemire avec Où le vent nous mène et Où le vent peut t'emmener vraiment très et très très loin. C'est quoi tes plans pour le prochain week-end? Ah, est-ce que tu vas faire peut-être une petite visite au village hanté ou encore dans certaines maisons hantées dans ta région? Non, c'est maintenant qu'il y a la grande tendance de l'heure en plus. Puis on s'en va vers la fameuse fête de l'Halloween le 31 octobre prochain. Un bon petit rythme dansant dans votre ride de ce jeudi avant midi qui met en vedette Chabosé. Voici maintenant Cargirl, on est ensemble jusqu'à midi.

Megan Lebel qui a chanté Roméo. On a appris cette bonne nouvelle cette semaine, c'est qu'elle aura la chance de faire la première partie de la grande tournée en salle de spectacle pour l'automne et l'hiver 2026-2027 de notre chère Guylaine, étant une belle marque de confiance de la part de Guylaine envers cette jeune chanteuse de la relève, Megan Lebel, qui a chanté Roméo à la Verbe New Country de ce jeudi. Ça ira, voici maintenant Jonathan Hood.

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1: Ici Michel Scarpino. La rétention de jeunes infirmières demeure difficile au pays, selon une note de l'Institut économique de Montréal. Pour 100 infirmières de moins de 35 ans inscrites pour exercer la profession, 34 n'ont pas renouvelé leur inscription. La première ministre de l'Alberta, Danielle Smith, a voté hier en faveur du maintien de la province au sein du Canada. Le référendum comprend 10 questions, dont une sur un éventuel deuxième scrutin contraignant sur la sortie de l'Alberta de la Confédération. Et puis c'est aujourd'hui qu'aura lieu la sermentation des députés du Parti québécois à la salle du Conseil législatif de l'Hôtel du Parlement de Québec. Ils seront assermentés à compter de 15h cet après-midi. Mentionnons que les députés du Parti libéral seront assermentés lundi, ceux de Québec solidaire mardi et finalement les députés du Parti conservateur prêteront serment le jeudi 22 octobre. C'était vos actualités Arsenal Média.
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premier succès en carrière pour ce chanteur de la relève country au Québec, Alex Légaré, avec La Vérité. Ben nous, La Vérité, c'est pur et dur qu'on vous offre 24 heures sur 24, 7 jours sur 7, la plus grande variété musicale New Country. Alors, en plus, t'es en plein cœur d'une super ride musicale jusqu'à 10h30, auquel on te convie 90 minutes de musique non-stop. L'artiste qui s'apprête à chanter dans quelques secondes, on l'aime et on l'aime et on l'aime tellement. Il nous a offert une toute nouvelle chanson la semaine passée. Alors, ça va passer dans quelques minutes, bien sûr, au comité d'écoute. J'espère que ça va passer. Tellement une belle chanson remplie de rythme pour nous vous faire danser. Mais pour l'instant, sa plus récente, Kicked Off a Bar. Voici maintenant Josh Ross à la verbe New Country.

0: À surveiller demain, va bien sûr faire le lancement d'une toute nouvelle chanson sur toutes les bonnes plateformes. Sarah Vanderzan avec Fortune Tellers. Depuis le temps qu'on attendait cette grande confirmation-là, ben ça s'est fait hier. Retour sur la scène musicale country pour ce groupe marquant de la musique country américaine, Florida Georgia Line. Ils ont annoncé qu'ils vont faire un grand concert au Stagecoach en 2027, au mois d'avril prochain. Et ça veut donc dire que possiblement, là, qu'on devrait avoir sûrement des nouvelles chansons de leur part en début d'année 2027, après bien sûr un retour surprise au CMA Fest en juin dernier. Donc voilà, bonne nouvelle pour les fans de ce groupe américain, Florida Georgia Line. Tellement content de vous savoir là en ce jeudi avant midi. Alors, on est ensemble jusqu'à midi. Profitez-en de la belle température qu'on prévoit pour aujourd'hui, parce que certains endroits, comme genre demain matin, comme les gens du Saguenay-Lac-Saint-Jean, vous allez avoir de la neige demain matin. Incroyable, mais vrai. Ben oui, on s'en va vers là, là, rendu un 15 octobre. La meilleure musique se poursuit dans un instant au détour de ceci.
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Edmund qui dirait « Ah, oh, moi, je me trouverais bien autour d'un feu de camp ce matin à chanter, et bien sûr, les grands classiques de la musique country avec mes amis. » Alors, peut-être que c'est ça que tu vas faire en fin de semaine, parce que quand même, on prévoit un beau week-end d'automne partout à travers la province. Classe moyenne qui vont chanter autour du feu. Là, présentement, bien, ils font le tour des salles de spectacle partout à travers la province. Et pour en savoir davantage, bien, je t'invite, bien sûr, à faire un détour via leur site Internet, un Ben qui vraiment ont la cote. C'est assez capoté, merci. Ils ont connu un très, très bel été à 2026 côté prestations dans plusieurs festivals partout au Québec. Et en plus, ils nous préparent toujours des nouvelles chansons à quasiment à chaque trois semaines. On peut les entendre régulièrement également depuis un certain temps ici à Hit Country avec leur collaboration avec Arpin Lépine, donc classe moyenne qui viennent de chanter autour du feu. Rocky Mountain Low, voici maintenant Carrie Kent avec Coetzer, la Hit Country.

Classique avec Bob Bissonnette, avec Taureau Mécanique et toi qui aimes les taureaux sauvages et surtout la montée des taureaux sauvages dans les fameux rodéos. On t'en propose un rodéo en fin de semaine au centre du Québec à Lefèvre, au Ranch Traversy. On propose deux rodéos pour les amateurs de sensations fortes vendredi et samedi soir. 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Emmêlé dans ses cheveux, voici maintenant JF Posé.

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1: À presque déjà 11 heures dans votre jeudi, avant midi, comment ça se passe jusqu'à maintenant? Ça se passe très, très bien. Après avoir bien sûr votre belle dose de musique New Country. Il y a présentement une nouvelle mode qui prend de plus en plus d'ampleur chez les cowboys. En parlant de quoi? Parce que Zach John King, ce jeune chanteur de la relève country américaine, porte tout le temps la salopette en jeans pour ses performances sur scène. Il se sent vraiment à l'aise là-dedans. Mais ça donne également le goût à plusieurs cowboys de dire, eh, hey, ben, moi aussi, tiens, je vais emboîter le pas. Je vais porter également fièrement la salopette en jeans. Ça revient à la mode. Imaginez-vous donc dans le domaine de la musique country, de la mode country, de porter fièrement la salopette de l'époque en jeans en plus. Oh, nouvelle tendance de l'heure maintenant. Après le t-shirt, la chemise, la casquette, le chapeau, maintenant en retour avec, bien sûr, les salopettes en jeans. Alors, l'influence vient de qui? Vient, entre autres, de Zach John King. Intéressant, intéressant, dans le domaine de la mode masculine. On s'informe et au détour, c'est Chabosé qui vous donne rendez-vous pour commencer la 11e heure.
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5: Ici Michel Scarpino. La rétention de jeunes infirmières demeure difficile au pays, selon une note de l'Institut économique de Montréal. Pour 100 infirmières de moins de 35 ans inscrites pour exercer la profession, 34 n'ont pas renouvelé leur inscription. La première ministre de l'Alberta, Danielle Smith, a voté hier en faveur du maintien de la province au sein du Canada. Le référendum comprend 10 questions, dont une sur un éventuel deuxième scrutin contraignant sur la sortie de l'Alberta de la Confédération. Et puis c'est aujourd'hui qu'aura lieu la sermentation des députés du Parti québécois à la salle du Conseil législatif de l'Hôtel du Parlement de Québec. Ils seront assermentés à compter de 15h cet après-midi. Mentionnons que les députés du Parti libéral seront assermentés lundi, ceux de Québec solidaire mardi et finalement les députés du Parti conservateur prêteront serment le jeudi 22 octobre. C'était vos actualités Arsenal Média.
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Cette chanson se retrouve sur son premier album en carrière qui a été lancé en 2022. Et je peux vous dire une chose, musicalement parlant, il a fait du chemin dans le domaine de la musique country au Québec. C'est assez incroyable quand même de voir son évolution musicale. Vince Lemire avec Les Belles Vies. Et vous savez que Vince nous prépare présentement son troisième album pour le printemps en 2027. On peut déjà entendre abondamment ici même dans la programmation musicale de Hit & Country son important hit de l'heure Où le vent nous mène. Et soyez-y en plus, bien ce soir pour la dernière de la semaine entre 18h et 19h pour le top 6 à 6 que j'anime avec grand bonheur. Voici maintenant Blake Whitten avec Bet on That en ce jeudi avant-midi.

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1: Justin Roy, Gabrielle Fredette et King Melrose qui ont chanté « On s'en fait pas ». Ben non, on s'en fait pas parce que nous autres, on vous offre la plus grande variété musicale New Country 24 heures sur 24, 7 jours sur 7, bien branché à nos quatre fréquences partout à travers la province ou encore tu nous écoutes également via notre site internet lehitcountry.com. 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Oh, qu'est-ce que je vous dis? Ty Myers, ben oui, c'est lui,
2: ça va être au détour. 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

Peter Fortier qui vient de nous à chanter à ceux qui nous aiment. Et je vous parle maintenant de Guylaine Tanguay qui a annoncé hier, bien sûr, la distribution de son tout nouveau spectacle musical country qu'on appelle Simone, qui va prendre bien d'assaut les grandes scènes du Québec à Montréal, Québec et Gatineau pour 2027. On connaît maintenant les têtes d'affiche de cette toute nouvelle comédie musicale country. Entre autres, on a fait appel au service de Léa Jarry, Guillaume Lafont, Andy Bastarache, Étienne Drapeau et bien sûr Guylaine Tanguay. Elle a même lancé cette semaine, justement, le premier extrait de la comédie musicale Simone. Donc, pour en savoir davantage, visitez bien sûr son site internet, leguylainetanguay.com. Alors, bon succès avec le spectacle musical Simone, qui se va faire bien sûr le tour du Québec en 2027. Voici maintenant son 37e numéro 1 en carrière, Carry On. Voici Kenny Chesney.

Un gros merci d'avoir été avec moi depuis 6 heures ce matin à l'écoute du Country Club, également de votre avant-midi musical à Hit Country. Mon nom est Danny Côté. Bon jeudi, on se retrouve demain matin sans faute à compter de 6 heures.

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3: Bonjour, ici Boris Chassaigne. Les 59 députés du Parti québécois seront assermentés aujourd'hui à 14h à l'Assemblée nationale. Le Conseil des ministres du nouveau gouvernement sera présenté lundi prochain. Un document obtenu par la presse canadienne révèle les grandes lignes du rapprochement anticipé entre le Canada et l'Union européenne. On y apprend qu'Ottawa et Bruxelles souhaitent renforcer leur partenariat dans les domaines de la sécurité numérique et des minéraux critiques. Aussi, l'achat de 50 avions citernes de fabrication canadienne d'ici 2030. Et près du quart des adultes du Grand Montréal ont vécu au moins une année sous le seuil de la pauvreté entre 2016 et 2023. C'est ce que rapporte une étude de l'Institut national de la recherche scientifique, commandée par Centraide du Grand Montréal. Le taux de pauvreté oscillerait depuis 2020 entre 10 et 12%. C'était vos manchettes.
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6: Content de vous retrouver pour notre jeudi. La semaine avance bien. C'est ça qui est le fun, hein, d'une semaine écourtée. C'est qu'on arrive plus rapidement à la fin de semaine avec un 60 minutes de musique francophone. Sur le 106.7, c'est Sylvain Caron qui vous retrouve pour le lunch 100% Québec. Et à cette journée qui s'est améliorée avec le dégagement un petit peu plus tôt ce matin. Et au cours de la soirée, ben, il y a de la pluie qui débute surtout en fin de nuit et qui va se poursuivre demain dans la région de Lac-Mégantic. À travers tout ça, ben, on peut vous revenir avec une nouvelle horaire pour l'éco-centre, hein? Depuis cette semaine, l'éco-centre qui est ouvert du mardi au vendredi entre 8h et midi et de 12h30 à 16h. Prenez-en bonne note avec portion musicale francophone, bien sûr, avec le top 3 aussi à surveiller un peu plus tard tantôt. On a la présence des deux frères avec la chanson Nirvana pour nous accompagner en ce jeudi midi.

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1: Il a son style propre à lui en solo. JP le Pat Tremblay, je dis en solo. Pourquoi? Parce qu'il est le chanteur du Québec Redneck Bluegrass Project qui connaît un immense succès depuis maintenant quelques années. Donc, on vient d'entendre en solo sur la vibe New Country, le nouveau Head Country, collaboration de Zach Chico avec William Cloutier. Et ça a donné ce gros succès au cours des dernières semaines où on dansait autrefois.

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1: Ah ben j'ai choisi cette chanson de Gab Forêt avec Appel manqué puisqu'il est en spectacle ce soir au Théâtre Capitole. Il reste encore des billets disponibles pour assister à son spectacle. Il sera à Sorel-Tracy également demain soir. Donc c'est un automne qui s'annonce fort occupé pour ce qui est de l'artiste Gab Forêt. Celle qui est à venir au cours des prochains instants. On a pu la connaître avec des émissions de télé-réalité. Il s'est lancé dans le domaine musical par la suite. Elle a même chanté l'hymne national au match du Canadien. Alors, de la soirée d'ouverture, c'est la belle Trudy qu'on va vous faire entendre en musique au cours des prochains instants avec toutes ces nuits perdues. Et nous, se poursuit notre midi sur la vibe New Country en vous souhaitant un bon jeudi sur votre radio Hit Country.
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0: Matt Carrière, bon midi, et ça va se poursuivre avec Classe Moyenne au cours des prochains instants, avec une toute nouvelle chanson, d'ailleurs, disponible sur les différentes plateformes quand on aura 100 ans. C'est à écouter de ce côté-là, puis on va vous faire entendre ça, c'est sûr, sur Red Country, sous peu, avec la formation qui connaît beaucoup de succès, avec entre autres cette chanson, « J'étais en vacances », collaboration d'Orange Lessard pour ce qui est de Classe Moyenne. De très bonnes nouvelles depuis quelques temps, en nomination pour une toute première fois au Gala de la Disque avec l'album de l'année, l'album de l'année pop, succès populaire. Donc, ça va très, très bien de ce côté-là. Et on va se les offrir ce midi, hein, entre notre plat principal, Bill Dessert.
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2: Femme de tous les talents, Sarah Dufour, qui prépare le top 3. On y arrive dans quelques instants. Elle qui va pouvoir co-animer une émission à Radio-Canada au printemps prochain. Les tournages ont débuté cet automne. Et parlant de belles choses à venir, elle sera à Québec à l'Antibar et spectacle à la fin du mois d'octobre pour la présentation d'une projection documentaire sur la préparation de son récent album qui connaît un immense succès, Dolbo Mistassini. Et je vous rappelle qu'à Québec, à l'Antibar et spectacle, il y a une présentation le 30 et aussi le 31 octobre. 31 octobre, c'est en après-midi, 15h pour les familles, tarif réduit pour les enfants. Donc, informez-vous sur lepointdevente.com. Il y a seulement 100 places de disponibles par représentation. Donc, faut se dépêcher à réserver sa place avec « Je m'en vais dans le bois ».

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1: Et à Val-le-Maine, justement vers les hautes sphères de notre top 3, c'est en troisième position pour ce qui est de Vince Lemire, où le vent nous mène. Dans le cas de Vince Lemire, c'est pas compliqué. Il fait partie également de notre grand décompte du samedi pour la portion francophone en deuxième place au cours de la dernière semaine. Donc, c'est appelé à devenir, sait-on jamais, le nouveau numéro 1 au total pour le grand décompte présenté, je vous rappelle, le samedi dès 8h jusqu'à 10h avec la portion francophone et par la suite la portion anglophone. Numéro 3, comme promis, le voici en musique, Vince Lemire.

0: Numéro 2 est à surveiller dans quelques secondes à peine parce qu'on le connaît en solo avec plusieurs de ses succès, tant qu'on est toi et moi. Également la chanson Keto numéro 2 de ce jeudi avec le bon choix Gabriel Fredette qui fait également partie de la formation classe moyenne. Donc, pas besoin de vous dire que ça fonctionne à plein régime pour lui. Une des grosses vedettes au Québec, d'ailleurs, sur TikTok, si vous voulez aller consulter, disons que ça va très, très bien pour lui. Et on vous fait entendre le numéro 2 de notre top 3 du jeudi avec, justement, Gabriel Fredette.
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2: Numéro 1 de ce midi avec cette première incursion pour Cire Pathétique dans le domaine musical country. Sa belle collaboration avec Phil Leclerc nous donne ce petit bijou musical pour le numéro 1 de ce jeudi, la chanson Déconnectée sur la vibe New Country, le nouveau Hit Country en ce jeudi midi. Sylvain Caron vous accompagne pour les prochaines minutes encore une fois et de belles choses à découvrir, entre autres sur boutiquelecargo.com. J'en reparle tantôt.

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1: 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Et on va terminer la semaine de belle façon, nous, demain, à bord de la Vibe New Country pour la dernière de la semaine du lunch 100% Québec. Sylvain Caron vous souhaite bon début d'après-midi et à demain.

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4: Bonjour, ici Boris Chassaigne. Les 59 députés du Parti québécois seront assermentés aujourd'hui à 14h à l'Assemblée nationale. Le Conseil des ministres du nouveau gouvernement sera présenté lundi prochain. Un document obtenu par la presse canadienne révèle les grandes lignes du rapprochement anticipé entre le Canada et l'Union européenne. On y apprend qu'Ottawa et Bruxelles souhaitent renforcer leur partenariat dans les domaines de la sécurité numérique et des minéraux critiques. Aussi, l'achat de 50 avions citernes de fabrication canadienne d'ici 2030. Et près du quart des adultes du Grand Montréal ont vécu au moins une année sous le seuil de la pauvreté entre 2016 et 2023. C'est ce que rapporte une étude de l'Institut national de la recherche scientifique commandée par Centraide du Grand Montréal. Le taux de pauvreté oscillerait depuis 2020 entre 10 et 12%. C'était vos manchettes.
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7: Ici Michel Scarpino. La Cour suprême du Canada examinera un appel concernant l'interdiction des plastiques à usage unique imposée par Ottawa. En 2023, la Cour fédérale avait statué qu'Ottawa avait outrepassé ses pouvoirs en classant tous les articles en plastique manufacturé comme étant toxiques. Mais en janvier, la Cour d'appel fédérale a infirmé cette décision permettant au gouvernement fédéral de maintenir cette interdiction. Un nouveau sondage indique que 76 % des Canadiens seraient favorables à l'imposition d'une taxe sur les surprofits des pétrolières si celle-ci servait à réduire le coût de la vie. L'organisme Climate Caucus souligne que l'appui envers une telle taxe est en hausse. Et puis le président Trump a affirmé que le Pentagone ne diffusera pas en direct l'exécution par peloton d'exécution de Nidal Malik Hassan, auteur de la fusillade de Fort Hood. L'annonce survient après que la décision de diffuser l'exécution en direct eut suscité des critiques bipartites et que le vice-président J.D. Vance eut déclaré qu'il ne la regrettait pas. C'était vos actualités Arsenal Media.
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10: Bienvenue dans le rush, mon nom est Chuck, on est ensemble jusqu'à 18h déjà, la dernière de la semaine en ce jeudi 15 octobre et déjà la moitié du mois d'octobre de passé avec l'Halloween qui approche très bientôt, l'Action de grâce qui est passé. On peut dire là, qu'on est vraiment à l'automne et on va avoir des gros hits sur la vibe New Country, montage qui commence avec Luke Combs et Back in the Saddle à Hit Country.

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1: Défaite hier du Canadien 5-4 et c'est drôle. Toute la journée, aujourd'hui, j'ai plus vu les commentaires sur le fait que le match était sur Amazon Prime, plus que le match lui-même. Je sais pas qu'est-ce que t'en as pensé, mais bref, le prochain match du Canadien, on retrouve dès maintenant les Sabres de Buffalo. On vient de les affronter en début de semaine et ils seront au Centre Bell samedi. Deux équipes qui ont un début de saison à peu près semblable, donc ça reste d'être très bon, en plus que la rivalité s'est comme installée lors des dernières séries ce printemps. Jared Cowedzell maintenant, Hit Country.
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1: Et là, Cowedzell maintenant, Hit Country.
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1: Il y a un record qui vient d'être battu dans le coin des éboulements dans Charlevoix. En skateboard à 150 km/h, c'est complètement fou. J'ai déjà assisté à cette compétition-là et c'est tellement impressionnant de les voir aller. Et pour être précis, il y a eu une pointe de vitesse à 151,83 km/h. C'est l'Espagnol Diego Poncelet qui s'est approprié le nouveau record du monde Guinness. Et ça s'est passé ici au Québec. Les images sont à couper le souffle. Le record d'avant datait du 26 septembre 2017. Donc, c'était vraiment impressionnant. Et justement, à peu près une dizaine d'années, j'avais assisté à cette compétition-là. Puis j'avais tellement trouvé ça impressionnant. Des gens qui arrivent de partout dans le monde. Puis ça doit être un mode de vie intense, ceux qui font ça. Tu sais, on a un peu des préjugés sur ceux qui font du snowboard, du skate. Puis des fois, c'est des gens bien intenses. Puis il y en a un qui s'était fait sortir du bar, du party, de l'événement. On va y dédier la prochaine chanson, Kicked Out of Bars. C'est Josh Ross qui s'en vient à Hit Country.
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1: Et là, le vent dans les voiles, Savannah Jane avec sa chanson Kiss My Glass, avec Marie-Mé en plus de ça qui s'est ajoutée dans le processus. Tout un hit, ça s'en vient sur la vibe New Country. Le temps d'écouter Zach John King à E-Country.

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1: Un de mes moments préférés dans le retour à la maison dans le Rush s'en vient très bientôt, le top 3 à 3, qui en est un solide aujourd'hui. Puis on dirait que quand c'est le jeudi en plus, tout le temps, petite saveur de plus, là, des épices supplémentaires, ça sonne encore mieux dans ce temps-là. Et j'ai la preuve, ça va commencer avec Boston, Stella Lefty, ça va être là. Sur la Vibe New Country, à Hit Country.
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3: Ici Michel Scarpino, la Cour suprême du Canada examinera un appel concernant l'interdiction des plastiques à usage unique imposée par Ottawa. En 2023, la Cour fédérale avait statué qu'Ottawa avait outrepassé ses pouvoirs en classant tous les articles en plastique manufacturé comme étant toxiques. Mais en janvier, la Cour d'appel fédérale a infirmé cette décision permettant au gouvernement fédéral de maintenir cette interdiction. Un nouveau sondage indique que 76 % des Canadiens seraient favorables à l'imposition d'une taxe sur les surprofits des pétrolières si celle-ci servait à réduire le coût de la vie. L'organisme Climate Caucus souligne que l'appui envers une telle taxe est en hausse. Et puis le président Trump a affirmé que le Pentagone ne diffusera pas en direct l'exécution par peloton d'exécution de Nidal Malik Hassan, auteur de la fusillade de Fort Hood. L'annonce survient après que la décision de diffuser l'exécution en direct eut suscité des critiques bipartites et que le vice-président J.D. Vance eut déclaré qu'il ne la regrettait pas. C'était vos actualités Arsenal Media.
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2 du top 3 à 3 sur la Vibe New Country, la bête de scène de la Colombie-Britannique, Nanaimo pour être précis, Cameron Whitcomb qu'on vient d'entendre avec Kingdom of Fear, Riley Green, le moustachu, le préféré de ces dames, ça revient en première position, Think As You Drunk à Hit Country. Juste.

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1: J'ai vu passer, quoi, au passage à l'émission Nightline à ABC, que Meghan Mulroney avait lancé ses non négociables pour un futur partenaire. Puis là, j'ai comme cliqué là-dessus, là. Puis j'ai su que, ben, elle aime un homme qui va couper son steak et un homme qui n'aura pas de meilleure amie fille. Ça, ça va faire jaser pas mal dans l'opinion publique. Est-ce que c'est non négociable? Est-ce que c'est un red flag pour toi aussi, un meilleur ami ou une meilleure amie? Ben, pour Meghan Mulroney, celle-là. Elle qui nous offre Beautiful Things dans les prochaines minutes. Entrevue bien intéressante de Meghan Mulroney que j'ai vraiment écouté, là, comme par hasard de même. Et on a maintenant Grand Ours à Hit Country.
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1: Incroyable quand même le gros lot du Lotomax qui va atteindre le 90 millions de dollars demain lors du tirage du Lotomax. C'est complètement fou. Le total qui va s'élever à 108 millions, incluant tous les prix à gagner, là, des 18 max millions, une valeur de 1 million chacun et 90. Lot de 100 000 $ qui seront en jeu aussi vendredi. En plus du gros lot, il s'agit d'un montant record, souligne Loto-Québec. Ça me rassure parce que me semble que j'avais jamais vu ça, 90 millions. Pour un gros lot, incroyable. Je sais qu'il y a vraiment beaucoup un engouement là-dessus, là. Juste aller au dépanneur, exemple, aujourd'hui, c'est le jour de paye en plus. Tu vas avoir du monde acheter des billets de loto. On a un montage sur la vibe New Country qui s'en vient. Il y a du Chris Stapleton au travers de ça. Tu vas capoter, je capote. C'est Hit Country!
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grosse chanson de Salmon qu'on vient d'entendre. Et ça va continuer de même dans les prochaines minutes avec Thomas Rhett et Jordan Davis qui s'en viennent. Le temps d'écouter Bailey Zimmerman et Chevy Silverado en ce jeudi dans le Rush à Hit Country.

0: Merci de nous avoir choisi dans le rush en ce jeudi. Ça achève là, la semaine. Semaine de 4 jours qui a passé vraiment vite. Je sais pas, peut-être que toi, t'avais une semaine complète. Puis que t'es content que ce soit jeudi. Moi, personnellement, je trouve que ça a tellement passé vite. Déjà, la dernière de la semaine du rush. Et l'heure de 16h va commencer en force avec Jelly Roll et Hands Up. Ça s'en vient.
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3: Ici Michel Scarpino, voici le bilan de l'actualité. L'ambiance était survoltée au Salon Rouge de l'Assemblée nationale cet après-midi, lors de l'assermentation des 59 élus du Parti québécois. Ces derniers, à commencer par leur chef, Paul Saint-Pierre Plamondon, sont devenus officiellement les députés de la 44e législature de l'Assemblée nationale. À noter qu'il n'y a pas eu de serment au roi, ce qui n'est plus obligatoire depuis 2022. D'ailleurs, la lieutenante-gouverneure Manon Janotte, représentante du roi Charles, n'était pas invitée à la cérémonie. Le premier ministre désigné, Paul Saint-Pierre Plamondon, doit présenter son conseil des ministres mercredi prochain lors d'une autre cérémonie d'assermentation, le 21 octobre. Le syndicat canadien de la fonction publique se dit prêt à prendre tous les moyens à sa disposition, incluant le recours aux tribunaux, pour contester le projet de loi fédéral C-39 s'il est adopté tel quel. Le projet de loi comporte un volet sur l'accélération des grands projets d'intérêt national, mais aussi un volet qui touche les relations de travail, traitant notamment des pouvoirs du ministre d'intervenir dans un conflit de travail chez un employeur de compétences fédérales dans certaines circonstances. La Cour suprême du Canada va examiner un recours concernant l'interdiction des plastiques à usage unique décrété par Ottawa. En 2022, le gouvernement fédéral avait mis en place progressivement une interdiction de la fabrication et de la vente de 6 articles en plastique à usage unique, dont les pailles et les ustensiles. Afin de mettre en place cette interdiction, le gouvernement fédéral avait classé les articles manufacturés en plastique comme toxiques au titre de la Loi canadienne sur la protection de l'environnement à la suite d'une évaluation scientifique. Et puis en 2023, la Cour fédérale avait estimé que cette classification était trop large puisque le gouvernement fédéral n'avait pas démontré que tous les articles en plastique nuisaient à la santé humaine ou à l'environnement. La Cour d'appel avait cependant rejeté cet argument. C'était vos actualités Arsenal Média.
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5: Merci de nous avoir choisi en ce jeudi dans Le Rush sur la Vibe New Country. On a Jordan Davis qui s'en vient dans les prochaines minutes. Le temps d'entendre Jelly Roll qui nous a surpris dans une entrevue en disant qu'il avait pas mal coché tout ce qu'il voulait faire dans l'industrie musicale et qu'il n'y aurait aucun problème à passer à autre chose. On le souhaite pas, évidemment, mais là, lui, il dit que si Dieu veut un autre plan pour lui, ben, il va aller où le vent le mène. C'est-à-dire, il a gagné des Grammys, des Country Music Awards, il a gagné à peu près tout ce qu'il avait à gagner, il a eu des numéros 1 à la radio. Donc, il dit, c'est son exemple à lui, là, mais si Dieu me demande d'aller travailler dans un refuge pour sans-abri dans le Kentucky, je m'en vais, vous me verrez plus jamais. C'est ces mots à peu près, là, traduction très libre. Mais ça ressemble à ça. On espère qu'il reste dans l'industrie musicale tant qu'il est heureux. Jelly Roll est là avec Hands Up à Hit Country.

Dans le monde du country, c'est un classique. Luke Bryan donne pas sa place. Sign s'en vient dans les prochaines minutes. Le temps d'entendre Max McNown sur la Vibe New Country à Hit Country.

Cire Pathétique nous a vraiment surpris cette année avec une collaboration New Country avec Phil Leclerc pour Déconnecter. Mais tout est possible, même Pitbull là, a fait des tunes country avec son dernier album qui est sorti vendredi dernier. Et Post Malone, lui, a commencé en faisant du rap et depuis les dernières années, fait du New Country. C'est vraiment le style à la mode. Il est avec Morgan Wallen, I Had Some Help sur Hit Country.

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1: Les fans de sport vont surveiller ça. Ce soir, les Brewers de Milwaukee qui pourraient balayer et éliminer les Dodgers de Los Angeles, ceux qui avaient battu les Blue Jays de Toronto en finale l'an dernier. Les Brewers qui pourraient prendre leur revanche eux autres aussi de 2025 en balayant cette série-là dans le championnat de la Ligue nationale de baseball. Surveille ça ce soir, tout un match. Et la prochaine chanson, ça va être un coup de circuit. Ni plus ni moins, Shebuzy et Ghana pour High Noon. Ça s'en vient à Hit Country.
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Lil Nas X s'en vient avec Old Town Road, évidemment accompagné de Billy Ray Cyrus. On a aussi le fort de Cody Johnson, et qui s'en vient le temps d'entendre cette chanson de Kenny Chesney, Carry On, sur la Vibe New Country en ce jeudi à 8 Country.

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1: Au cinéma, il y a deux records qui ont été battus presque en même temps. C'est incroyable, l'année 2026 pour ça. Deux records historiques. En l'espace de quelques semaines, Spider-Man Brand New Day est devenu le plus gros succès de tous les temps au box-office nord-américain. Tandis que la sortie d'Avengers Endgame avec des scènes supplémentaires a permis au film de reprendre la première place devant Avatar pour la première place du classement mondial. Incroyable. Et d'ailleurs, Spider-Man Brand New Day qui est maintenant disponible sur les différentes plateformes de streaming. Reste à l'écoute. On est sur la vibe New Country dans le Rush. High Country.
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7: Ici Michel Scarpino, voici le bilan de l'actualité. L'ambiance était survoltée au Salon Rouge de l'Assemblée nationale cet après-midi, lors de l'assermentation des 59 élus du Parti québécois. Ces derniers, à commencer par leur chef, Paul Saint-Pierre Plamondon, sont devenus officiellement les députés de la 44e législature de l'Assemblée nationale. À noter qu'il n'y a pas eu de serment au roi, ce qui n'est plus obligatoire depuis 2022. D'ailleurs, la lieutenante-gouverneure Manon Janotte, représentante du roi Charles, n'était pas invitée à la cérémonie. Le premier ministre désigné, Paul Saint-Pierre Plamondon, doit présenter son conseil des ministres mercredi prochain lors d'une autre cérémonie d'assermentation le 21 octobre. Le syndicat canadien de la fonction publique se dit prêt à prendre tous les moyens à sa disposition, incluant le recours aux tribunaux, pour contester le projet de loi fédéral C-39 s'il est adopté tel quel. Le projet de loi comporte un volet sur l'accélération des grands projets d'intérêt national, mais aussi un volet qui touche les relations de travail, traitant notamment des pouvoirs du ministre d'intervenir dans un conflit de travail chez un employeur de compétences fédérales dans certaines circonstances. La Cour suprême du Canada va examiner un recours concernant l'interdiction des plastiques à usage unique décrété par Ottawa. En 2022, le gouvernement fédéral avait mis en place progressivement une interdiction de la fabrication et de la vente de 6 articles en plastique à usage unique, dont les pailles et les ustensiles. Afin de mettre en place cette interdiction, le gouvernement fédéral avait classé les articles manufacturés en plastique comme toxiques au titre de la loi canadienne sur la protection de l'environnement à la suite d'une évaluation scientifique. Et puis en 2023, la Cour fédérale avait estimé que cette classification était trop large puisque le gouvernement fédéral n'avait pas démontré que tous les articles en plastique nuisaient à la santé humaine ou à l'environnement. La Cour d'appel avait cependant rejeté cet argument. C'était vos actualités Arsenal Média.
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1: Et voilà, c'est 5h, le 5 à 7 du jeudi, avec le week-end qui approche, une petite semaine de 4 jours pour plusieurs, ça a passé vite. Et la dernière du Rush, il nous reste une heure à faire ensemble jusqu'à l'arrivée du top 6 à 6 de Danny Côté, encore une fois, toute une édition pour le 15 octobre. Déjà, la moitié du mois d'octobre qui est passé, c'est complètement fou. On a pour commencer l'heure Josh Ross sur la Vibe New Country. Head Country.

devant nous mène Vince Lemire. Nous chantons ça dans les prochaines minutes, le temps d'entendre cette méga collaboration de Ella Langley et Morgan Wallen, I Can't Love You Anymore. Hey, country.

On attend toujours un album complet de New Country pour Marie-May pour l'instant. Elle collabore avec des artistes comme récemment Savannah Jade et aussi, bien sûr, Clément Jacques pour Picture. Ça s'en vient dans les prochaines minutes. Il y a Dasha aussi qui sera là. Le temps d'entendre un hit qui a 20 ans cette année de 2006. Rascal Flatts et What Hurts the Most à Hit Country.

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1: Ça va être un week-end froid un peu partout au Québec et ça, surtout la nuit. Un système météo qui va s'installer vendredi qui va apporter de la pluie alors que la neige va gagner le nord et le nord-est de la province dans le même temps, environ dans le même 24-48 heures à partir de vendredi. La nuit, les températures vont se situer près du point de congélation dans plusieurs régions du Québec. De l'ouest en Abitibi, exemple, Abitibi-Témiscamingue, jusqu'au Saguenay, en passant par la Mauricie. Fait qu'il n'y a pas grand monde qui devrait vraiment là, s'en tirer avec une température au thermomètre de 0, 2 degrés. Donc, soyons prêts si jamais on a à se lever tôt. Surtout, là, tu sais, la nuit, c'est une chose, mais pour ceux qui ont à se lever tôt, là, ça fait des matins plus raides. On va se réchauffer avec la chaude voix de Chris Stapleton dans les prochaines minutes à Hit Country.
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Zach Bryan et Casey Musgrave s'en viennent dans les prochaines minutes avec I Remember Everything sur la Vibe New Country. Pour l'instant, on a Roméo Megan Lebel à Hit Country.

C'est tout pour moi dans le rush. On se retrouve à 14h lundi. Merci énormément d'avoir été à l'écoute. Ce qui s'en vient, c'est Danny Côté avec son top 6 à 6 de Hit Country. Et il me semble que le jeudi, ça sonne encore meilleur. Bon, là, Chuck, je te souhaite un très beau jeudi soir. Good!

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2: Ici Michel Scarpino. L'ambiance était survoltée au Salon Rouge de l'Assemblée nationale aujourd'hui lors de l'assermentation des 59 élus du Parti québécois. Ces derniers, à commencer par leur chef Paul Saint-Pierre Plamondon, sont devenus officiellement les députés de la 44e législature de l'Assemblée nationale. Le premier ministre Mike Carney sera à Calgary ce soir pour rallier les appuis en faveur d'un Canada uni. Lundi prochain, les Albertains devront se prononcer quant à savoir s'ils souhaitent que leur province reste au sein du Canada ou organise un deuxième référendum sur son indépendance. Et puis le pape Léon XIV a rencontré aujourd'hui l'un de ses principaux collaborateurs et a repris ses activités depuis l'hôpital où il se remet bien d'une chirurgie pour retirer un nodule cancéreux au poumon. Le chef de l'Église catholique a pu vaquer à ses occupations quotidiennes de manière autonome. C'était vos actualités Arsenal Média.
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11: Excellent jeudi soir, t'es de bonne humeur, t'es en pleine forme, on s'en va tranquillement pas vite vers la fin de semaine et pour certaines personnes, oh toi t'es déjà en mode week-end, toi qui fais des semaines de 4 jours, oh je peux te dire une chose, t'as pas eu une grosse semaine côté travail, en tout cas cette semaine, ça fait du bien des fois des petites semaines ben relax. J'ai fait bien sûr la compilation des 6 chansons les plus populaires du jour au courant des dernières minutes et on va savoir bien ce soir si encore une fois Jelly Roll avec Hands Up sera toujours à la pole position. Oh, ça, c'est la grande question. Alors, Danny Côté en place jusqu'à 19h. On commence dès maintenant avec la position numéro 6. Voici Memo avec Dasha.
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Ça me donne toujours des frissons lorsque j'entends à la fin de la chanson la voix du regretté chanteur américain Toby Keith. Alors, Think As You Drunk avec Riley Greene à la position numéro 5 du top 6 à 6 de votre jeudi. Et en plus, bien, cette semaine, il a sorti une toute nouvelle chanson, Alabama versus Tennessee, en collaboration avec le chanteur du corps arrière dans le domaine du football américain, Peyton Manning. Alors, c'est présentement en vente sur toutes les bonnes plateformes. À la position numéro 4 de maintenant de votre top 6 à 6, Kingdom of Fears. Voici Cameron Whitcomb dès maintenant.

Quelle belle chanson, la position numéro 3. Puis en plus, ben ça, c'est mon chanteur. Je l'aime beaucoup, beaucoup, beaucoup. Et je pense que je ne suis pas le seul. Oh que non, Morgan Wallen avec Been By Now à la position numéro 3. Voici maintenant le numéro 2, Hands Up avec Jelly Roll. Oh, ça veut donc dire qu'on a un tout nouveau numéro 1 ce soir, mes amis. La voici, Jelly Roll à la position numéro 2.

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1: Là, tu te dis, qui peut bien se retrouver à la pole position du top 6 à 6 de ce jeudi? Bien, c'est un duo, l'indice que je vous donne dès maintenant. Tu dis, ben oui, c'est facile. Il y a deux duos qui fonctionnent en plein régime à Hit Country, soit un duo avec Ella Langley et Morgan Wallen, ou encore Ella Langley avec Co Wenzel. Ah, c'est une de ces deux chansons-là qui se retrouve présentement à la pole position. Ben oui, vous avez bien, ou encore Ella Langley avec Co Wenzel. Ah, c'est une de ces deux chansons-là qui se retrouve présentement à la pole position. Ben oui, vous avez bien raison.

0: au numéro 1 du top 6 à 6 de ce soir avec Coetzal et La Langley. Prochain rendez-vous pour une autre compilation du top 6 à 6. Mais ça va se faire lundi soir prochain à compter de 18h. On est ensemble jusqu'à 19h. Voici maintenant la musique de Blake Shelton.
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0: Cette chanson a déjà 2 ans d'existence dans le paysage musical New Country américain. On peut déjà l'entendre depuis déjà quelques semaines ici même à Hit Country avec sa plus récente I Noon, en parlant de Chabosé avec Bar Song. Et toi en plus qui es adepte de la danse en ligne, tu danses là-dessus, c'est sûr, sûr, sûr. C'est devenu maintenant un classique de la danse en ligne hyper populaire. On parle également de danse en ligne, on t'en propose une au détour. Kiss My Glass avec Savannah Jade et Marimé.
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1: C'est le phénomène Arpin-Lépine avec chance dans votre top 6 à 6, dernière édition de la semaine. Et moi, j'ai une chance incroyable de vous savoir là, aussi nombreux et nombreuses à triper avec moi jour après jour, ici même à Hit Country. Donc, c'est quoi tes plans pour le prochain week-end? Aller faire peut-être une visite dans certaines maisons hantées qui sont maintenant mises en place dans ta région, bien sûr. On s'approche tranquillement pas vite en plus de la fête de l'Halloween. Vraiment très, très, très intéressant. Toi qui aimes la peur. Moi, au courant du week-end dernier, j'ai fait un détour par le village hanté à Drummondville. J'ai tellement eu peur, mais moi, j'ai peur à rien, donc j'ai tellement crié de peur, puis les comédiens couraient après moi dans les rues avec des clowns épeurants. On vit plein d'émotions dans les villages hantés. Alors, allez faire la visite de tout ça en fin de semaine dans notre belle région.

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1: Quel duo assez surprenant qui met en vedette Classe Moyenne avec Arpin Lépine qui ont chanté cette chanson d'hommage, bien sûr, écrite et composée pour la prévention du suicide. Je suis là pour rester à la vibe New Country. Nous chantons maintenant À la bonne place, c'est la chanson titre de son deuxième. Nous en préparons un troisième album pour le printemps prochain. Voici Vince Lemire.

0: Alexandre Junior Meunier qui a chanté sa plus récente « Rien à prouver » sera de passage à Sainte-Julie le vendredi 20 novembre pour un grand concert intime avec en plus en première partie Gabriel des Trois Maisons. Alors avis à tous les fans de Alexandre Junior Meunier. Bonne soirée du jeudi de 19h à minuit. C'est la meilleure musique country francophone qui va prendre la relève, qui sera en vedette dans tes haut-parleurs. Et on commence la journée ensemble demain matin dès 6h pour le Country Club. Bonne soirée!
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4: Ici Michel Scarpino. L'ambiance était survoltée au Salon Rouge de l'Assemblée nationale aujourd'hui lors de l'assermentation des 59 élus du Parti québécois. Ces derniers, à commencer par leur chef Paul Saint-Pierre Plamondon, sont devenus officiellement les députés de la 44e législature de l'Assemblée nationale. Le premier ministre Mark Carney sera à Calgary ce soir pour rallier les appuis en faveur d'un Canada uni. Lundi prochain, les Albertains devront se prononcer quant à savoir s'ils souhaitent que leur province reste au sein du Canada ou organise un deuxième référendum sur son indépendance. Et puis le pape Léon XIV a rencontré aujourd'hui l'un de ses principaux collaborateurs et a repris ses activités depuis l'hôpital où il se remet bien d'une chirurgie pour retirer un nodule cancéreux au poumon. Le chef de l'Église catholique a pu vaquer à ses occupations quotidiennes de manière autonome. C'était vos actualités Arsenal Média.
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c'est en Québec et l'Association des professionnels du dépannage du Québec ont lancé une campagne. C'est pour sensibiliser les Québécois sur l'importance du corridor de sécurité pour les patrouilleurs et patrouilleuses. D'ailleurs, si vous vous demandez c'est quoi ça, ce fameux corridor de sécurité-là, il y a notre journaliste Boris Chassaigne qui vous a préparé un article à lire sur montetford.com.

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ce samedi 17 octobre, de 10h à 16h à la médiathèque Nelly Arcan. On va vous proposer une vente exceptionnelle de livres usagés pour la catégorie enfants et jeunesse, en fait. C'est vraiment cool. Très, très cool. Donc, des livres usagés à petit prix. On fait du recyclage aussi de ce côté-là. Donc, moi, j'adore ces événements-là. Invitation, it comes.

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